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1: Sur les ondes de CISM, on vient d'entendre Mémouna, c'est le projet d'une artiste d'origine suisse qui s'appelle Cyrielle Format. C'est son deuxième single cette année. Le premier, je vous ai fait tourner ça il y a quelques semaines. C'est vraiment prometteur, la très belle indie pop et très printanière aussi. La chanson qu'on vient d'entendre, c'était Nuit Blanche et juste avant, c'était Everly Lux, artiste de Montréal, dont l'album Talk Tales est en deuxième place du palmarès Autre langue de CISM et on écoutait la très douce et contemplative chanson Enter Room. Et on arrive à l'album classique de la semaine d'intronisation, Panthéon des rebelles et en fait, là, je retourne la semaine passée, tu sais, on était vraiment pas loin dans l'histoire. On retournait dans la première année d'existence des Rebelles Soniques en 2011. Et là, je retourne à ce que j'aime faire, c'est-à-dire redécouvrir, dépoussiérer des albums des années 60. Alors, on fait un petit voyage en 1966 avec Norma Tanega. C'est une artiste américaine, chanteuse folk, qui a eu une carrière musicale assez brève, mais qui est une artiste vraiment complète, une peintre et une musicienne plus expérimentale et vraiment une personne qui était dans la marge toute sa vie, dans la marge artistique. Donc, Norma Tanega, elle est née en 1939 en Californie, à Vallejo. Elle a grandi à Long Beach, donc dans un des arrondissements de Los Angeles. Elle vient d'un milieu artistique. Son père était chef de fanfare dans la marine américaine et sa mère était une immigrante originaire du Panama. Elle a commencé à faire du piano classique très jeune, elle avait 9 ans et elle a un profil artistique déjà très complet alors qu'elle est toute jeune. Bien sûr, en piano classique, elle joue les classiques, le Beethoven, les Bartok et autres. Elle commence à écrire de la poésie et à l'âge de 16 ans, elle fait sa première exposition de peinture dans un lieu public. Et c'est en art visuel qu'elle va décider d'aller faire ses études. Elle obtient une maîtrise en beaux-arts en 1962. Puis, elle part à New York pour se lancer comme artiste. Et à New York, elle s'installe dans Greenwich Village, bien sûr. C'est la scène folk des années 60. C'est aussi, les protestations contre la guerre du Vietnam, la contre-culture. Elle est tout à fait dans son époque. Elle manifeste, elle commence à faire de la musique de façon plus... Mais c'est jamais dans le but d'en faire une carrière. C'est vraiment plus parce que c'est dans l'air du temps. Elle est dans Greenwich, elle fréquente les cafés, elle fréquente les bars, elle joue de la guitare, elle fait de la musique et elle s'engage politiquement. Et elle travaille toutes sortes de job-in par-ci par-là et elle travaille dans un camp d'été. Et c'est dans un camp d'été, là, ça ne dit pas exactement comment. Moi, j'imagine que c'est parce qu'elle jouait de la guitare autour d'un feu, sinon comment tu te fais découvrir dans un camp d'été autrement. Mais il y a un producteur qui l'a entendu et qui le met en contact avec quelqu'un de l'industrie et elle commence à enregistrer ses chansons. Elle rencontre un producteur qui s'appelle Herb Bernstein et il voit vraiment rapidement son potentiel. Il la trouve vraiment intéressante et elle commence à enregistrer donc pour sortir une première chanson en 1966 qui à ce jour est toujours son plus grand succès qui s'appelle Walking My Cat Named Dog. C'est très accrocheur comme titre de chanson, c'est très drôle. Ça devient un succès international. Ça atteint les palmarès aux États-Unis, au Royaume-Uni, au Canada. Et c'est vraiment une idée... C'est très drôle, c'est humoristique comme chanson. Là. Donc, elle vivait à l'époque dans un immeuble où les chiens sont interdits. Et alors, elle raconte dans sa chanson qu'elle promène à la place son chat, mais elle l'appelle chien. Donc, Walking My Cat Named Dog. Son succès l'amène à jouer à la télévision, à faire la tournée. Ça lui donne vraiment une visibilité importante. Et c'est déjà là un signe de son style qui va grandir dans les années suivantes. Donc, c'est des structures musicales un peu atypiques, effet de l'humour, c'est décalé par rapport au folk traditionnel, mais c'est quand même ancré dans cette industrie, dans cette culture-là, parce que c'est ce qu'elle fréquente, mais elle trouve déjà sa voix, son style, ses sujets qui sont un petit peu, c'est ça, en dehors de cette scène-là. Elle a jamais vraiment voulu se conformer, en fait, à l'industrie musicale. Elle dit, la musique, c'est pour le plaisir. J'ai jamais été bonne en business. J'ai jamais été bonne en affaires. Donc, elle continue à faire des chansons un peu ironiques, sarcastiques. Elle explore des structures musicales un peu plus complexes. Elle a une voix très douce, mais en même temps capable de chanter du blues de façon un peu plus dur, un peu plus éraflé, et elle se donne vraiment une liberté dans le ton, et elle aborde sa vie et son sentiment de différence, son identité, sa solitude dans la scène new-yorkaise. Et donc, la même année qu'elle sort Walking My Cat Named Dog, elle décide de partir en Angleterre. Bon, l'histoire dit pas pourquoi, pour voyager, pour faire des shows. Et elle rencontre la grande chanteuse, qui est aussi devenue une légende elle-même, Dusty Springfield. Et toutes les deux vont avoir une relation amoureuse. Donc, dans les années 60, deux femmes lesbiennes qui vivent ensemble, qui sont toutes les deux musiciennes. Et donc, Norma Tanega, elle va rester longtemps à Londres vivre avec Dusty Springfield. Et elle va y lui écrire plusieurs chansons. Donc, l'histoire dit qu'elle écrivait, qu'elle était ghostwriter pour Dusty Springfield. Par contre, justement, elle n'a pas été créditée dans sa vie pour ces chansons-là. Elle a commencé à vivre certaines difficultés. Elle trouvait ça dur d'être dans l'ombre d'une artiste très célèbre. Elle a sorti un album en 1971 de ses propres chansons. Ça n'a pas eu le succès qu'elle aurait voulu que ça ait. Et elle n'arrive pas à trouver sa place dans le marché britannique, finalement. Elle n'arrive pas à se reconnaître puis à trouver ce qu'elle avait trouvé à Greenwich Village, par exemple. Et donc, au début des années 70, ça va de moins en moins bien dans sa relation amoureuse avec Dusty Springfield et elle décide de rompre. Et elle revient aux États-Unis s'installer en Californie, là d'où elle vient. Elle décide d'abandonner en partie sa carrière musicale et elle se consacre aux arts visuels, elle enseigne l'anglais, elle continue de la musique, mais seulement de façon instrumentale et expérimentale. Elle a pas envie de réenregistrer des albums, de réécrire des chansons, de retourner dans l'industrie. Elle abandonne la guitare pour se consacrer aux percussions. Elle fonde des bands un peu atypiques de percussions. Elle fait des instruments en céramique. Donc, elle fait des instruments de percussion en céramique puis elle forme un band de ça. Si vous allez sur sa page Wikipédia, vous allez trouver aussi les noms de ces bands-là. Ça sert à rien que je vous les nomme maintenant, mais c'est quand même vraiment intéressant. Elle est partie dans quelque chose d'un peu plus pété. Et dans les décennies suivantes, elle arrête en fait jamais vraiment de créer. Donc, elle forme ces bands-là, elle fait des collaborations, elle fait des perfos dans des universités, dans des musées. Et elle est de plus en plus, elle vieillit, plus bien sûr, elle devient érigée comme une artiste culte. Donc, peu connue du grand public, mais influente, respectée pour son indépendance psychologique, spirituelle et artistique. Et malheureusement, donc à l'âge de 80 ans, en 2019, elle meurt. Elle a un cancer et voilà, elle meurt. Mais c'est, comme c'est souvent le cas, son œuvre connaît un regain d'intérêt grâce à la chanson « You're Dead », qui est une chanson sur l'album « Walking My Cat Named Dog ». Cette chanson-là est utilisée comme chanson thème de la série « What We Do in the Shadows », qui a eu quand même un très gros succès. Et donc, les gens commencent à écouter du Norma Tanega. On réédite son œuvre. On produit des compilations avec des inédits qui n'étaient jamais parus. Donc, cet intérêt-là provoque des covers, et notamment un des plus connus, c'est « The OCs ». Band de garage rock qui joue beaucoup à CISM, ont fait un cover de la chanson What Are We Craving de Walking My Cat Named Dogs en 2011 sur leur album Castlemania. Donc, vraiment, on voit un regain d'intérêt pour son œuvre et on réexpose aussi ses peintures. Donc, Norma Tanega, elle est aujourd'hui intronisée au Panthéon des Rebelles parce que c'est une artiste qui a vraiment jamais voulu entrer dans les cadres. Oui, elle fait partie de cette scène mythique de Greenwich, mais elle n'était pas vraiment non plus une artiste typique de cette scène-là, de par les sujets de ses chansons, de par son style, de par le fait qu'elle a décidé de s'exiler dans le pic de cette industrie-là en Angleterre pour vivre une autre vie, une vie libre avec sa partenaire Dusty Springfield. Elle a vraiment eu une carrière en avance sur son temps. Elle a suivi plus ses instincts que les règles, finalement, qui lui étaient présentées. Et elle a quand même laissé derrière elle une œuvre vraiment singulière qui est super cohérente et qui a été indépendante à tout égard toute sa vie. C'est pour ça qu'on l'intronise aujourd'hui au Panthéon des rebelles. On va écouter un extrait de l'album Walking My Cat Named Dog, paru en 1966. Donc, un album qui célèbre son 60e anniversaire cette année. Et on va écouter What Are We Craving? Donc, la version originale, évidemment, pas la version reprise par The O'Cs. Et voilà, on s'en va écouter ça. Vous écoutez Les Rebelles Soniques jusqu'à 18h.

C'était Ariel Soucy et la magnifique chanson, je pense que sur l'album Passage, cette chanson est en 11e position du palmarès franco de CISM. Ariel Soucy fait son lancement le 30 juin à Duceppe dans le cadre du Festival de jazz et en première partie, ce sera Bells Larson, si jamais vous avez l'occasion d'y aller. Juste avant, c'est Laura Cahen qui sort une espèce de côté B de l'album De l'autre côté. Ça s'appelle Side by Side. Et elle a travaillé avec Josephine Stevenson qui collabore notamment avec Arctic Monkeys. C'est une compositrice. Et en fait, dans Side by Side, elle est avec plein d'artistes essentiellement britanniques, mais aussi américains qui sortent des chansons inédites. Et donc, elle en a fait un EP qui s'appelle Side by Side. Donc, on peut entendre Shura, que je vous ai déjà passé, Saint Savior, This is the Kid, Josephine Stevenson, mais aussi celle qu'on a écoutée, c'était Hen Habits, qui a collaboré avec elle. La chanson s'appelait Un lieu. Et avant ça, c'était Rahil, que j'aime tellement. Elle a sorti un EP, deux chansons en farsi pour souligner et rendre hommage à son héritage iranien, n'est-ce pas? La chanson, c'était Yar, qui signifie une personne chère ou une bien-aimée ou un bien-aimé en farsi. Et le EP s'appelle Bahar, qui signifie printemps, bien sûr, en farsi. Donc, très, très belle occasion. Et elle fait un cover là-dessus d'un artiste qui s'appelle Kurush Yagmai, qui est une légende du psych rock iranien. Donc, voilà, vous irez écouter ça. C'est vraiment super bon. Sinon, ben nous, on termine la première heure des Rebelles Soniques, bien sûr. On a le temps pour une dernière petite toune avant la pause. C'est une collaboration entre Caroline Savoie-Pontex et Jeanne Côté. Un single vraiment super bon qui s'appelle « Quel tourment ». Alors voilà, je vous envoie ça maintenant. On prend une petite pause, puis ensuite on se retrouve pour la deuxième heure des Rebelles Soniques sur CISM.

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Fait que vendredi dernier, j'étais dans un bar avec des amis proches, des amis de très longue date, des amis du secondaire que je vois encore souvent et que j'aime beaucoup. Et on discutait de nostalgie, on discutait de projets, des choses qu'on entend comme on est les boomers de demain, tu sais, nous on est des milléniaux, puis on commence à voir des choses de notre passé réémerger. Y2K, les jeans taille basse, les sonorités aussi musicales qui reviennent, mais aussi des artistes de notre enfance ou des séries de notre enfance qui font des retours et qui s'adressent spécifiquement à nous et à notre nostalgie. Je pense entre autres à Mixmania qui fait des retours, qui a fait un retour avec des nouvelles récemment, qui, je trouve que c'était un effroyable malaise, mais bon, ça, c'est ma vue de ça, mais aussi, tu sais, des comebacks à la Radio Enfer, va faire une réunion, puis se revoir, puis des choses que je disais, en fait, moi, je me disais, c'est pas de la bonne nostalgie, c'est-à-dire que ça a pas le bon potentiel. Je trouve qu'il y a des choses qui sont bien restées dans le passé, que moi-même, de 14 ans ou 13 ans, 12 ans, j'aimais ça, mais c'est correct que j'aime plus ça rendu à 36 ans, par exemple. J'ai pas besoin de les revoir et de les réécouter. Puis on parlait beaucoup de ces genres de programmes nostalgiques-là qui essayent de faire comme ça du mélange sur des choses qu'on a aimées quand on était jeune. Je pense au reboot de That 70 Show, là, That 90 Show, par exemple. Moi, j'étais une grande, grande fan de That 70 Show. Sex and the City qui arrête plus de faire des reboots. Et donc, on parlait de ça, mais aussi des versions québécoises de ça, de cette nostalgie-là. Puis là, j'arrive quelque part avec ça. Marie-Pierre Arthur est revenu avec un ensemble doux. Ça faisait un bout qu'elle en parlait de cet ensemble doux-là. Donc, elle s'est entourée de musiciens, de jeunes musiciens, beaucoup. Émilie Pompa, Nao, Sabrina Fournier, Raphaël Pépin-Tremblay. Mais aussi des gens qui l'accompagnent depuis toujours. François Lafontaine, bien sûr, mais aussi Joe Grass à la guitare. Pour revisiter beaucoup de chansons de son répertoire qu'on connaît depuis à peu près 2007-2008 qu'elle lance des chansons. Et elle revisite ces chansons-là en version acoustique ou à capella, le plus minimaliste possible. Elle va faire ça sur scène pour les Franco au Fouf. Puis ensuite, elle va partir en tournée avec cette formation-là, son ensemble doux à travers le Québec. Et elle a sorti donc Pourquoi? Pourquoi c'est le premier single de Marie-Pierre Arthur? C'est la première fois que je l'ai entendu. C'est ce qui m'a fait tomber en amour avec sa musique, avec sa voix, avec son style. Je m'identifiais beaucoup à elle. Et ça, c'est arrivé quand j'étais en première année de cégep. Et donc, d'écouter cette nouvelle version de Pourquoi de Marie-Pierre Arthur, ça m'a rendu nostalgique et j'ai tout de suite envoyé à mes amis en disant, écoutez, ce que je voulais dire par bonne nostalgie, c'est ça que je voulais dire. Ça m'a rendu nostalgique, mais tellement de la bonne façon, ça m'a amené de la chaleur, ça m'a amené de l'enveloppement, puis aussi, je trouve que c'est une belle façon de rendre hommage à ces chansons-là qui nous ont accompagnés pendant 20 ans par la suite. Donc voilà, bravo Marie-Pierre Arthur de nous faire vivre ces émotions-là positivement et pas de la manière peut-être un peu plus malaisante que j'ai vécue dans les dernières semaines, mois, années. Voilà, grande introduction pour vous dire que vous êtes de retour au Rebelle Sonic sur les ondes de CISM, le 89,3 FM. Moi-même, Annika Lamia, je suis toujours avec vous jusqu'à 18h avec le meilleur de la créativité musicale féminine. On a encore plein de choses à écouter d'ici la fin de l'émission, notamment Posic 2L, qui est une rappeuse française que j'aime beaucoup. Mer Markham, une nouvelle rappeuse qui s'appelle Kmei, qui est américaine et qui a sorti un album qui s'appelle Storytime. Je vous recommande vraiment. On va écouter ça vers la fin de l'émission. Duendita qui a sorti une nouvelle tune. Aleiwa aussi qui tranquillement nous amène vers la sortie d'un nouvel album. Donc restez là. Encore beaucoup de plaisir à partager ensemble et peut-être des petites anecdotes de temps en temps. Je vous rappelle que cette émission-là est enregistrée en direct des studios de CISM sur le campus de l'Université de Montréal, que c'est possible de m'écrire au rebellesonic@hotmail.ca, de me retrouver sur les différentes plateformes de médias sociaux et sur Spotify, et que la liste des chansons jouées est disponible sur le CISM893.ca, de même que les émissions en différé. Et voilà, c'est dit. Tout ça est dit et on peut continuer cette programmation. On va aller écouter une nouvelle toune de La Bronze. J'étais vraiment excitée qu'elle sorte une nouvelle chanson et je l'ai adorée en plus. La toune s'appelle « C'est trop haut ». C'est vraiment comme ça que ça s'appelle. C'est une première chanson d'un nouvel album qui s'en vient. On n'a pas de date encore, on sait que ça s'en vient. Une chanson qu'elle dédie à tous les hypersensibles dont je fais partie, alors je me suis sentie vue. On va écouter ça, mais juste avant,
très, très cool projet. C'est un duo qui s'appelle Pouya. Ben, en fait, le duo s'appelle From the Lips to the Moon. C'est un producteur de musique électronique iranien qui s'appelle Pouya Essaye et une chanteuse et artiste multidisciplinaire iranienne également qui s'appelle Taraf Fatehi. Les deux sont basés à Londres et ils font des événements. L'événement s'appelle From the Lips to the Moon. N'importe qui peut participer. Donc, ils ont littéralement sur leur site un formulaire pour que les gens s'inscrivent pour venir à ces soirées-là. C'est des soirées de poésie et musique. Donc, eux, ils font des beats, ils font des productions de musique électronique et ils invitent les gens à faire du spoken word, à réciter de la poésie, à rapper par-dessus ça. Le plus récent événement qu'ils ont fait, c'était le 26 avril, donc c'est vraiment récent. Et pour la première fois, ils ont mis en album des moments. C'est pas live, là, mais comme ils ont enregistré ces événements-là. Et donc, l'album s'appelle tout simplement From the Lips to the Moon. Il y a déjà 4 extraits qui sont sortis, qui sont tous très différents. Donc, on voit vraiment que c'est des projets un peu spontanés, puis des projets où ils invitent un peu n'importe qui à venir travailler avec eux. Donc, c'est chaque chanson est son propre univers. Donc, ce n'est pas un grand projet cohérent, c'est plus un projet de collaboration. On est vraiment dans la collaboration pure. Et on va écouter Old Photos, où ils ont collaboré avec Ma Moyo. J'ai trouvé ça vraiment, vraiment beau. C'est un projet super intéressant. L'album sort vendredi prochain, donc je vais probablement vous en reparler la semaine prochaine, mais c'est vraiment un projet unique qui est venu me chercher. Alors, on va écouter ça. From the Lips to the Moon, Old Photo. Ça va être suivi de La Bronze. Alors, on commence ça en force, cette deuxième heure des Rebelles Soniques sur CISM.

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Sur les ondes de CISM, on écoutait la Montréalaise de Pozic avec un extrait de son nouvel EP qui s'appelle Lemon Sour. C'était le titre Peach. Et juste avant, une rappeuse française que j'aime bien s'appelle Deux Ailes. C'est le projet de Lola Menghi. C'est la deuxième fois que je vous en passe. Lola Menghi, elle vient de Paris. Elle a été en finale de la série Netflix Nouvelle École, qui est une série pour qui lance les carrières des jeunes rappeurs et rappeuses français et françaises. Et elle a sorti cette année son premier album, ça s'appelle Aria, et on écoutait le titre Bagarre. On poursuit, on va aller écouter Fleur de Peau, qui ont sorti aujourd'hui leur deuxième album, Parachute. Ben, Fleur de Peau, c'est le projet de Élie Dubois-Sénéchal. Et on va écouter la chanson Perséide. Il n'y a pas encore de date pour une tournée qui va suivre la sortie de l'album. J'imagine que ça ne saurait tarder. Mais juste avant, on va y aller avec notre drummeuse de la semaine qui est néerlandaise cette semaine. Elle s'appelle Laurie Santigé ou Santingé. Elle est drummeuse du band néerlandais The Clittens qui sont basés à Amsterdam. The Clittens, en fait, sont nés, le projet est né il y a environ 5 ans. Elles étaient dans un sous-sol. Le band voulait, en fait, il voulait créer une plateforme politique puis faire un band de punk engagé. C'est pas exactement ça que c'est devenu finalement. Leur son a évolué quand même assez rapidement. C'est un mélange de pop, de art rock. Il y a encore un côté social et politique, mais plus discrète, plus subtil. Et donc c'est un band super collaboratif, DIY. Tout le monde peut apporter des idées de chansons, développer ça collectivement. Et c'est de l'écriture assez spontanée aussi. Vraiment, le band a tout appris au courant de son développement. Donc, elles organisent elles-mêmes leurs tournées, elles gèrent leurs shows, elles produisent elles-mêmes leur musique. Donc, elles ont

un contrôle vraiment total sur leur trajectoire artistique. Et donc, on a un univers qui ressemble un peu à de la twee pop, un peu. C'est un petit peu d'expérimentation, mais beaucoup d'esprit de groupe, d'énergie pop, un côté un peu plus printanier aussi. Ça parle de coming of age, donc passage à l'âge adulte, le regard sur le passé, des expériences plus personnelles. Alors bref, on va écouter un extrait de leur plus récent EP qui s'appelle Butter, la chanson Eye Contact que j'ai bien aimée. Alors voilà, on va aller écouter notre drummeuse de la semaine, Laurie Zantingi, et son band, The Cliddens, qui viennent de Amsterdam. Voici Eye Contact au Rebelle Sonic sur CISM.

On vient d'entendre Meredith Markham. En fait, c'est Mer Markham. Elle vient du Texas, mais ça fait un petit bout qu'elle est installée à Brooklyn, à New York. Un extrait de son premier EP qui vient juste de sortir. Ça s'appelle You Never Did Anything Wrong. Et on écoutait Holiday 2008. Et en fait, la semaine prochaine, elle fait son premier show en tête d'affiche à vie, en plus d'être son premier EP. Donc, une artiste vraiment au tout début de sa carrière. La chanson qu'on a entendue, Holiday 2008, je vous dirais que c'est la plus, en gros guillemets, rock du EP. Le reste, on est un peu plus indie, folk, à la manière d'une Phoebe Bridgers. J'ai vraiment l'impression qu'elle a écouté beaucoup Phoebe Bridgers. Donc, voilà, si vous avez aimé ça, je vous invite à l'écouter. Juste avant, c'était Ian Sweet, le projet de la Californienne Jillian Medford. Elle sort le 24 juillet prochain son cinquième album. Ça va s'appeler Shiverstruck. Et on écoutait le titre Criminal Kissing, qui va se trouver sur le disque. Et le 17 octobre, elle sera de passage, elle, à Montréal. Pas juste à Toronto, youpi! Et elle va être à la Soteriana à Montréal. Et déjà, on arrive au dernier droit musical de cette émission des Rebelles Soniques. On va aller écouter un peu de hip-hop avec May Khmei, K-H-M-E-I-I. C'est une rappeuse de New York qui a sorti Storytime. C'est un album vraiment le fun. Il est actuellement juste disponible sur Bandcamp, à ma connaissance. Elle dit que c'est comme un album qu'elle aurait envoyé à ses meilleurs amis. Donc là-dedans, il y a le beau, le mauvais, le laid. Des fois, elle nous donne quelque chose. Après ça, elle fait quelque chose d'un peu plus drôle. C'est vraiment une expérience de sa personnalité. Puis j'ai vraiment aimé ça. Je trouvais que c'était super authentique comme album. J'ai choisi pour vous la tune White Refrigerator. Et ce sera suivi par une artiste de Durban en Afrique du Sud. Elle s'appelle Shekina. Elle a sorti l'année passée son troisième album qui s'appelait Less Trouble. Un album de R&B, Afrobeat, quand même assez bien. Je veux dire, il y a des moments un peu moins forts que d'autres dans l'album, mais il y a une chanson que j'ai vraiment, vraiment aimée, ça s'appelle Risk. Et là-dedans, elle collabore avec Molly, qui est une artiste américaine et d'origine ghanéenne. Et ensemble, vraiment, elles font une tune afro R&B vraiment, vraiment forte. Alors voilà, on va se lancer là-dedans. D'abord, Khmei avec White Refrigerator, suivi de Shenika avec Risk featuring Molly. Vous écoutez le dernier droit musical des Rebelles Soniques sur la marge.

On vient d'entendre Duendita, c'est le projet de l'américaine de Queens à New York, Candice Lee Camacho. Elle vient de sortir son troisième opus Existential Toddy aujourd'hui. Et on écoutait As I Am. Juste avant, c'était Shenika, un extrait de son troisième opus Less Trouble, paru l'année passée. C'était le titre Risk avec un featuring de l'américaine Molly. Et c'est ce qui termine cette édition des Rebelles Soniques. Merci d'avoir été à l'écoute. J'espère que l'émission vous a plu. Je vous rappelle que toute la liste des chansons jouées ainsi que les balados sont disponibles sur le CISM893.ca et que vous pouvez m'écrire au rebellesonic@hotmail.ca tout le reste du temps. Mon nom est Annie Calamia. Je vous donne rendez-vous vendredi prochain, même heure, même poste, pour une autre édition de votre grande traversée du vendredi. Restez là parce que le palmarès s'en vient avec Sophie et Mathieu. Alors, manquez pas ça. Et j'en profite pour faire un shout-out à un ami, un collègue de nombreuses années ici à CISM, c'est Zikia. Zikia, la MyFi, vous avez peut-être entendu sa voix quelques fois en cours des années sur les ondes de CISM. Zikia retourne en France, retourne chez lui, retourne dans la mère patrie. Et voilà, il va beaucoup nous manquer. Il a été dans la grande équipe de CISM pendant de nombreuses années. C'est lui qui est mon soutien aussi pendant l'émission. Vous l'entendez pas, mais il est toujours là quand j'oublie d'uploader une toune ou quand il y a quelque chose qui marche pas. Alors voilà, c'était vraiment agréable de travailler avec Zika pendant toutes ces années, de le côtoyer. Alors on lui souhaite la belle vie ailleurs, une vie encore toujours meilleure et toujours de la bonne musique. Alors voilà, Charlotte Azika. Et là-dessus, nous, on va se quitter sur un gros beat de Aleiwa, une artiste égyptienne éthiopienne qui fait dans l'électro-soul. Elle sortira son premier opus le 26 juin prochain. Je pense que c'est le quatrième single de cet album-là qui vient de sortir. Ça s'appelle Sela. Alors, montez ça, on va finir ça en dansant. Alors voilà, bonne soirée, bon week-end. On se retrouve la semaine prochaine. Bye-bye.

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0: toi, Sophie, à quoi est-ce que t'aimerais ressembler?
1: Ah, tu peux pas me poser une question de même?
0: Non, je le savais que ça te stresserait en plus. Ben, bienvenue
1: illégal.
0: À ce palmarès du... Illégal. Bienvenue à ce palmarès du 1er mai 2026.
1: Ben oui.
0: Nous sommes en direct.
1: Yes.
0: C'est notre dernière. On s'est
1: c'est
0: dit
1: notre
0: que,
1: dernière.
0: C'est
1: ça. On
0: Sophie
1: fait ça en
0: fait,
1: grand.
0: Ça fait un bout de... pour
1: ça fait un
0: aussi.
1: Bout. Moi, j'ai complètement oublié que j'animais un palmarès.
0: Elle a zappé.
1: J'ai vraiment essayé en début de saison. Et après ça, la vie m'a rattrapé. Puis j'étais plus capable, mais Mathieu, il a continué.
0: Les semaines où je l'ai fait, je l'ai
1: fait,
0: c'est ça.
1: Ouais.
0: Shout-out à Eve Lagu qui t'avait remplacé il y a deux semaines, d'ailleurs, quand c'était pas mal le partage à la station.
1: Yes. Pendant que moi, j'étais à l'antenne, en fait.
0: Pendant
1: non,
0: que
1: même
0: toi,
1: pas...
0: t'étais
1: oui,
0: à l'antenne. Exactement,
1: oh
0: c'est parce que t'étais en train de sauver la station.
1: Tout à fait. Un petit vendredi soir comme ça.
0: C'est plus tranquille cette semaine.
1: Full tranquille.
0: Mais pas musicalement. Parce que on s'est dit, tant qu'à en avoir une dernière, on va se gâter avec des choses qui sont pas nécessairement les plus faciles d'accès, mais des trucs qui nous rejoignent puis qui sont juste assez weird.
1: Mais je pense
0: bien.
1: Qu'on est allé dans les, comme, juste nos pics préférés,
0: c'est ça,
1: honnêtement.
0: Ben,
1: il y a comme aucun compromis.
0: Ça se rejoint vraiment bien.
1: Ouais. Ben, on est fidèle à nos habitudes, en fait. Là, on a tout le temps un palmarès éclectique, si j'ose dire.
0: Du coq à l'âne.
1: Exact. Puis il y a des full bonnes entrées qui sont rentrées dans le palmarès dans les dernières semaines. Ça fait vraiment plaisir. Puis là, je pense qu'on s'est fait plaisir, en fait.
0: Puis, exact. Puis, shout-out encore une fois, je l'ai dit abondamment il y a deux semaines, mais à notre très cher Zikia, c'est
1: ben
0: son
1: oui.
0: dernier chiffre ce soir. Là. C'était son party de départ il y a deux semaines. Là, c'est le dernier chiffre. Fait que on a fait exprès de mettre de la musique, soit qu'il aime, soit qu'il lui tape sur les nerfs, un peu comme le si bien fait Feu Metal Chaos plus tôt cette semaine. Donc, voilà, c'est le programme aujourd'hui et on va commencer avec un premier bloc de musique qui est un peu plus high energy à saveur électronique.
1: Ouais, ta sélection d'ailleurs.
0: Ma sélection pour les, ben oui, pour les quatre en plus. On va commencer tout ça avec un groupe que j'ai vu ou pas il y a deux semaines, dans le sens que c'est un show de 45 minutes, puis j'en ai vu genre 20 minutes. Charlotte Donovan d'ailleurs, ancien des Turbo Tannant, qui m'a invité là. Le spectacle de Fuckers qui avait lieu à la SAT. Fuckers, c'est comme si vous prenez D-Light pour les fans de House des années 90, puis vous jumelez ça voyons, je suis un blanc de mémoire. La gang qui font Daft Punk is playing in my house.
1: Je sais pas.
0: Je savais que t'étais pas la bonne
1: personne
0: pour ça. j'ai bu trois bières avant de rentrer en autre.
1: Ouais.
0: Ça va m'en revenir pendant le bloc de musique, mais voilà. Vous avez un bon alliage de house des années 90, d'électro-punk new-yorkaise et d'inspiration Gen Z sur cette chanson If You Wanna Party, Come Over to My House. Par la suite, nouveau c'est sorti hier, nouveau single de JPEG Mafia, la chanson Baby Girl. Et on va écouter Xela Enna et une nouveauté du Belladone. Tout ça à l'antenne de
1: CISM.
0: Yes, là tu l'as eu.
1: Let's go.

0: qui a fait cette entrevue qui a beaucoup trop débordé sur Rythmologie, mais c'est disponible sur le site si vous voulez réécouter JPEG Mafia, Baby Girl et également du Fuckers au cours de ce dernier bloc de musique. Le Belladone, c'était une nouvelle entrée de cette semaine et j'ai l'impression que ça va monter assez vite dans le palmarès francophone de la station. Le texte est comme particulièrement trash, mais pour les bonnes raisons, genre.
1: Ouais.
0: On dit ça comme ça. C'est de la politisation artistique à son meilleur, tout comme le fait Xela Enna d'ailleurs, qui jouait juste avant. On poursuit encore avec des sélections parce qu'on s'est comme pas parlé, mais en même temps, on a eu le même feeling sur la feuille de route. Fait que c'était pas mal, genre, je mettais mes tunes, tu mettais tes tunes.
1: Ouais, c'est ça, finalement, le palmarès, il prend forme que finalement, on passe pas mal toutes tes tunes, toute ta sélection, puis ça transitionne vers mes choix.
0: C'était. C'est fun. Complémente et complimente.
1: Absolument.
0: Ouais, voilà.
1: Ouais. Fait que là, on va finir avec une couple de tes choix.
0: Ouais, il me reste mes deux derniers choix de cette semaine, puis après ça, on va passer à tes chansons, à commencer par la formation ontarienne Anishinaabe, Status Non-Status, la pièce Arnold tirée de l'album Big Changes, Status Non-Status que j'avais accueilli en festival à quelques reprises, tout comme le side project Ambiguizi également, qui est formé avec des membres de Zone, tous des membres des Premières Nations qui résident en Ontario, qu'on aime beaucoup, et on écoutera également cet album que je me suis tapé une bonne dizaine de fois en fin de semaine dernière, My New Band Believe, c'est le nom de l'album et de l'artiste. On va écouter de la chanson Pearls, genre de Black Country New Road, mais un petit peu plus emo. Petites influences de Black Midi un peu aussi sur le côté plus jazz, donc voilà, ce sera ce qui va compléter mes sélections, puis après ça on va y aller avec ta première sélection de cette semaine, puis ça brasse
1: Violette P avec la nouvelle chanson Produit Dérivé.
0: Ouais, tu nous en parleras après le bloc.
1: Oh ouais, j'ai bien
0: hâte. Je vais te laisser le temps.
1: Yes.
0: C'est ça.
1: Allons écouter de la musique.

0: ridicule.
1: Ridicule. Violette P avec sa fille.
2: Ben oui, une nouvelle tune de Violette P. En fait, il y en a droppé deux. C'est super génial.
1: Oui, une avec sa fille, une avec sa blonde.
2: Ben oui, c'est comme ça que ça marche. C'est familial. Faire la musique, des fois. Puis, ouais, Violette P a droppé deux nouvelles chansons, dont celle-là qu'on vient d'écouter, qui est complètement excellente. Fidèle à lui-même, puis il va dropper un nouvel album le 22 mai. C'est vraiment rapide. Là. Moi, j'aime ça quand le monde
1: deux singles surprises, album ouais. Direct après, bang, bang.
2: Exact, ouais.
1: On
2: merci.
1: Se pose pas de questions.
2: Fait que ça va se passer. Puis là, c'était une super belle transition vers mes choix musicaux, ça.
1: Ça ouvre en force.
2: On a bien ri en studio.
1: Avant d'aller voir des trucs plus calmes.
2: Exact, la chanson de My New Band Believe, c'est terminé.
1: Oui, j'ai pas mis Pearls, j'ai mis une autre chanson pour gagner un peu de temps pour pas trop
2: oui, parce qu'on
1: déborde
2: beaucoup
1: sur Salsa y Bembe qui
2: non,
1: s'en vient après.
2: Pas. Mais moi, j'étais quand même à dire, si je peux dire une chose en nom de
1: vas-y,
2: aujourd'hui.
1: Vas-y.
2: Vas-y, ah oui, grouille-toi. On est le 1er mai, tabarouette.
1: Oui!
2: Ben oui, la journée de la lutte pour les droits des travailleuses.
1: Puis de la game numéro 6 aussi.
2: OK, ça aussi, là, mais moins important. Puis, c'est pas vrai.
1: Non,
2: correct,
1: non, c'est
2: important.
1: Moins important. C'est moins important.
2: Mais, non, mais c'est ça. Puis là, je faisais ma petite sélection musicale. Puis j'écoutais les nouvelles chansons de Tania Tagaq. Puis j'étais
1: oui.
2: comme, ça brasse.
1: C'est,
2: puis
1: oui.
2: les textes sont vraiment excellents. Ça rentre au poste. Puis là, j'avais juste envie de lire un petit extrait
1: de
2: la description de son album.
1: 20 secondes.
2: Que j'ai perdu tabarouette. Je l'ai plus sous les yeux.
1: Vite.
2: Mais bon, c'est bon, je l'ai perdu. J'ai tout foiré.
1: Bon.
2: Mais en tout cas, il y avait une. C'est un album de contestation.
1: T'étais préparé.
2: Je le sais, mais j'ai essayé toute la saison d'être préparé puis de dire les bonnes affaires. Puis j'ai dit jamais, je réussis pas. Mais c'est correct. Mais en tout cas, c'est un album militant. Bref, c'est des textes. Qui call out la colonisation.
1: Le colonialisme.
2: Ouais, voilà, ces affaires-là. C'est great. Fait qu'on va aller écouter tout de suite, hein, je vais me taire, puis on va aller écouter Black Boot de Tania Tagaq, de son nouvel album qui est excellent. Ça va être suivi d'un duo d'artistes montréalais,
1: oui.
2: ben qui sont comme basés à Montréal, Radouane Ghazi Moumnet et
1: oui.
2: Frédéric D. Oberland.
1: Free Palestine.
2: Yes, puis avec la chanson de Serpent. Ça, c'est deux univers, je trouvais, qui fitaient bien ensemble, Tania et ce duo.
1: À 100%, autant en termes d'orientation politique que de son.
2: Voilà. Et tout à fait. Puis ensuite, on va aller écouter encore du local, hein, ma sélection finalement,
1: oui.
2: Sans m'en rendre compte, elle est toute locale. Haha. on va aller écouter Lassie.
1: Non, qui pas le chien, là. Lassie comme l'outil.
2: L'outil,
1: là.
2: Ouais. Voilà. Lassie, qui est le projet de Sam Gougou, si je ne me trompe pas.
1: C'est effectivement
2: la chanson
1: ça.
2: Cache Soleil. Et suivi, on va terminer ce bloc-là avec la chanson Sun Song de Everly Lux, qui est aussi une artiste locale fort sympathique. Ça vaut vraiment la peine de l'avoir en spectacle. Je l'ai vu à son lancement d'album. Non, c'est même à peu près pas son lancement d'album, mais un petit show juste avant. Et c'était great. Une super belle personnalité, super voix, super instrumentaux.
1: Belle guitare,
2: aussi.
1: Oui, belle guitare.
2: Belle guitare. Mais toutes ces chansons sont vraiment bien composées, sont super intéressantes. Alors, j'espère que vous allez apprécier autant que moi.
1: Oui, ça s'en va dans tous les sens, dans 3, 2, 1, c'est ISM.
2: Bim boum.

0: très jolie cette chanson. Deverly Lux, la pièce oui. Sun Song.
1: Ouais, là je viens de me rappeler pourquoi j'avais choisi, c'est parce que ça avait des big Joanna Newsom vibes.
0: C'est très vrai ça.
1: Puis moi j'adore ça. Fait c'est que je suis vraiment contente qu'il y ait quelqu'un. Ben, en tout cas, je sais pas si c'est une inspiration directe ou indirecte, mais ça me fait du bien des chansons dans cette esthétique-là, des grandes chansons un petit peu épiques aussi. Là. C'est ouais. bien le fun.
0: Ben, hey, très rapidement, on a fini. C'est ça, c'était notre dernière.
1: Bing bong.
0: On a fait moins qu'on pensait en faire, mais on a été quand même heureux d'être avec vous les quelques Absolument. Rares lives qu'on a fait. Puis sinon, quand on a enregistré les mardis direct avant nos weekly d'équipe,
1: ouais.
0: C'était bien le fun comme saison. Voilà. Oui. Ben, ouais. Merci Sophie pour ton émission. Merci Sophie également pour ton année et quelques
1: oui, d'éducation à CISM à titre de directrice technique. Ben oui, je quitte mon poste à la fin du mois de juin. D'ailleurs, le poste est ouvert, donc si
0: ouais,
1: vous entendez ça puis ça vous parle, le poste de direction technique est à être comblé. Alors, exact. Appliquez, allez sur le site de CISM.
0: Dans la section nouvelles, vous trouverez ouais. toutes les informations. Merci Zikia aussi ben pour oui. ses 8 ans d'implication à titre d'employé puis pour ses
1: 14 ans
0: d'animation.
1: Fait de chiller à la station.
0: Voilà.
1: Bravo Zikia.
0: On se laisse avec une dernière chanson, Gabriella Olivo, la chanson Que je vous aime. Et puis, par la suite, ce sera Salsa y Bembe qui poursuit cette soirée. Hey, bon Canadien, tout le monde.
1: Ouais, bon match. On va courir les deux après
0: le match. C'est ça, je m'en vais au Club Soda à la course. En REM, j'adore le REM.
1: Let's go.
0: Que je vous aime, ben, c'est vous qu'on aime. Merci tout le monde. À bientôt.
1: Bonne soirée. Mm-hmm.

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